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2: Yeah, I got a couple callers out of sequence. If I can give them to you, different lines on your paperwork.